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0: week-end avec nous, c'est le réveil Hot Radio. Il est 7h dans quelques instants ce samedi matin. On va écouter Alex Warren avec Fever Dream pour les hits, mais d'abord un point sur l'actu.
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0: Théo Andréu nous a rejoint. C'est parti pour l'actu Hot Radio.
2: Et on est parti pour un week-end très estival dans la région. Le soleil va briller généreusement durant les deux jours. On aura seulement quelques passages un petit peu plus nuageux demain, mais rien de très alarmant. Et en plus, il va faire chaud ce week-end. Comptez une maximale de 31 aujourd'hui à Pontcharrat et à Chapareillan, et jusqu'à 30 pour demain à Chambéry. À la une, plusieurs centaines de personnes se sont rassemblées hier après-midi au cimetière de Fleurance dans le Gers pour les obsèques de Liana, la collégienne de 11 ans retrouvée morte le jeudi 4 juin dans le secteur après plusieurs jours de recherche. Les obsèques se sont déroulées en deux temps, d'abord une cérémonie ouverte au public avec des discours, des chansons et des lâchers de ballons blancs et de colombes. Et ensuite, l'inhumation s'est tenue dans la plus stricte intimité de la famille. Et un mot de cyclisme avec le Tour d'Auvergne-Rhône-Alpes, l'ex-critérium du Dauphiné, 7e et avant-dernière étape aujourd'hui. Les coureurs vont partir de l'Abri-de-Voire en Savoie à 12h15 pour une arrivée dans l'Ain un peu avant 16h au col du Grand Colombier. Et hier pour la 6e étape, la ligne d'arrivée c'était à Crévolan après des passages par Montmélian ou Albertville notamment. L'étape a été remportée par le Belge Maxime Van Giel, installé à Grenoble. Par contre, notre Savoyard Alex Baudin, originaire d'Albertville, a perdu son maillot jaune hier au profit de l'Australien Luke Tuckwell. Vous êtes habitant de la Savoie et vous cherchez l'amour, et bien l'agence matrimoniale Nouvelle Génération Bonjour Begin pourrait vous aider. Elle organise le jeudi 25 juin une soirée célibataire à thème au restaurant Le Diablotin à Laravoir. Sandrine, matchmaker au sein de l'agence.
3: Le thème aujourd'hui que j'ai choisi, c'est que chacun apporte un objet qui le représente, un objet qui raconte une part de lui, et l'idée ça va être de présenter cet objet sous forme de petits groupes, et là ça va permettre en tout cas de briser la glace, d'apporter un petit peu plus d'éléments pour se présenter. Et j'invite aussi à amener un vêtement ou quelque chose, en tout cas porter quelque chose de sa couleur préférée. L'idée est aussi que ce soit un prétexte de prise de contact pour engager la conversation.
2: Et à noter que le seul critère d'entrée est d'avoir plus de 35 ans. Au-delà de cet âge, vous pouvez participer librement à condition de vous inscrire pour cette soirée célibataire du 25 juin à Laravoir sur le site bonjour-begin.fr.

0: Alex Warren dans le réveil du week-end.
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0: Bélier, vous avancez avec confiance, mais laissez aussi une place à l'imprévu.
2: Taureau, un moment partagé vous rappelle que les choses simples sont souvent les meilleures, tout simplement.
0: Gémeaux, votre bonne humeur est communicative, profitez-en pour créer de nouveaux liens.
2: Cancer, vous retrouvez un rythme qui vous convient sans avoir à forcer les choses.
0: Lion, une occasion de vous mettre en avant pourrait se présenter naturellement.
2: Les vierges, vous prenez du recul et vos priorités deviennent plus évidentes.
0: Balance, une invitation ou une sortie pourrait donner une belle couleur à votre journée.
2: Les scorpions, vous faites confiance à votre instinct et elle vous mène dans la bonne direction.
0: Sagittaire, l'envie de découvrir de nouveaux horizons se fait sentir même tout près de chez vous.
2: Capricorne, vous appréciez de ralentir le rythme sans perdre de vue vos objectifs.
0: Les Verseaux, une idée inattendue pourrait transformer un simple samedi en belle surprise.
2: Et enfin, les Poissons, vous laissez parler votre créativité et elle illumine votre journée.
0: Regardez ici qui va illuminer notre journée, notre début de journée en tout cas.
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0: dans le réveil du week-end, ça fait du bien, ça c'est très très cool ce dernier Tai Tai qui veut d'ailleurs absolument re-signer pour une deuxième saison dans le fauteuil de coach de The Voice. On verra ça dans quelques mois sur TF1 évidemment. On a quelques anniversaires à fêter en attendant, en ce samedi 13 juin aujourd'hui, vous êtes peut-être concernés, si c'est le cas, je vous souhaite un très très bon anniversaire. On pense notamment à DJ Snake, 40 ans, le pote de nos bleus, il est pote avec tous les bleus de l'équipe de France, DJ Snake.
1: Le chanceux.
0: DJ Snake, 40 ans aujourd'hui pour lui, accompagné sur ce titre de Justin Bieber bien évidemment. Et on parlait des Bleus, le premier match de l'équipe de France pour cette Coupe du Monde 2026, on le rappelle, ce sera mardi soir à 21h face au Sénégal. On pense aussi aux sœurs Olsen, Marie-Kate et Ashley Olsen, oui, les meufs qu'on voyait dans les séries là, de notre enfance, de notre adolescence, elles ont déjà 40 ans, petit coup de vieux. Chris Evans, lui de son côté à 45 ans, Captain America entre autres, hein, Chris Evans. Journée internationale de sensibilisation à l'albinisme aujourd'hui, bah oui. Et puis la journée mondiale du bien-être, parce que c'est bien, ça fait du bien, le bien-être. Et puis enfin, la fête du jour, c'est les Saint-Antoine de Padoue. Alors si vous retrouvez un Antoine de Padoue, je veux bien le rencontrer. Puis si c'est pas le cas, bon, on va changer cette fête, parce que qui s'appelle Antoine de Padoue? Non mais vraiment. Tame Impala Jenny, c'est le prochain qu'on va écouter. Et juste derrière, la plaque pour gagner un pain d'essence. Bon réveil.
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0: 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Gros Josh Project, c'est le prochain qu'on écoute, c'est le classique Hot Radio.
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0: Déjà 7h30 ici sur MTI. Dans quelques instants, c'est David Guetta et Jello qu'on va retrouver, Save Me Tonight, mais d'abord c'est l'info. Info et météo, Théo Andrieu est de retour.
1: Et on est parti pour un week-end très estival dans la région. Le soleil va briller généreusement durant les deux jours. On aura seulement quelques passages un petit peu plus nuages de demain, mais rien de très alarmant. Et en plus, il va faire chaud ce week-end. Comptez une maximale de 31 aujourd'hui à Pontcharrat et à Chaparayan, et jusqu'à 30 pour demain à Chambéry. À la une, plusieurs centaines de personnes se sont rassemblées hier après-midi au cimetière de Fleurance dans le Gers pour les obsèques de Liana, la collégienne de 11 ans retrouvée morte le jeudi 4 juin dans le secteur après plusieurs jours de recherche. Les obsèques se sont déroulées en deux temps. D'abord une cérémonie ouverte au public avec des discours, des chansons et des lâchers de ballons blancs et de colombes. Et ensuite, l'inhumation s'est tenue dans la plus stricte intimité de la famille. Et un mot de cyclisme avec le Tour d'Auvergne-Rhône-Alpes, l'ex-critérium du Dauphiné, 7e et avant-dernière étape aujourd'hui. Les coureurs vont partir de l'Abridoire en Savoie à 12h15 pour une arrivée dans l'Ain un peu avant 16h au col du Grand Colombier. Et hier pour la 6e étape, la ligne d'arrivée c'était à Crêvolant après des passages par Montmélian ou Albertville notamment. L'étape a été remportée par le Belge Maxime Van Giel, installé à Grenoble. Par contre, notre Savoyard Alex Baudin, originaire d'Albertville, a perdu son maillot jaune hier au profit de l'Australien Luke Tuckwell. 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

David Guetta avec Jennifer Lopez ce matin sur Hot Radio. Tellement bon ce son. C'était Save Me Tonight. Un son que certains chanceux pourront entendre en live ce soir pour le 3e Stade de France de David Guetta consécutif. Hein. Après la soirée de jeudi et vendredi, apparemment c'était énorme. On a eu des retours comme quoi c'était complètement dingue. David Guetta qui mixera ce soir donc pour la 3e fois au Stade de France avec en première partie Black Coffee, mais aussi un certain Elvis. Elvis Guetta, son fils de 22 ans. Et d'ailleurs, pour Elvis, je sais pas ce qui est le plus stressant. Le public du Stade de France ou papa qui te regarde derrière, qui est l'un des DJ les plus reconnus au monde et qui va te regarder mixer. Bon bref, ça va être une soirée de folie en tout cas ce soir pour le 3e Stade de France de David Guetta. En attendant, nous on continue à se régaler. Ce matin, Somber arrive dans quelques instants, mais d'abord voici Tom O'Dell. On va se calmer un petit peu. Another Love.

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0: 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UGL Solto dans quelques instants, Jamaican Bam Bam. Et juste derrière le hit anniversaire.
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0: Ugel avec Solto, très très cool. Ça, c'était Jamaican Bam Bam sur votre radio.
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0: Yes, voici le hit anniversaire de ce samedi matin avec l'année 2011 qui a été choisie aujourd'hui. Oui, on va remonter au 13 juin 2011 parce qu'il y a un super titre qui démarrait en radio à cette époque-là. 2011, c'est la catastrophe de Fukushima. C'est le mariage du prince William et Kate Middleton. Un peu plus joyeux. Facebook qui est de partout, évidemment, à l'époque. Le début de WhatsApp pour les messages. Et puis The Voice aussi qui arrive en France et qui fait sa première en 2011. Et en 2011, on écoutait avec Pitbull Marc Anthony. Pitbull Marc Anthony, voici Rain Over Me, ce titre à 15 ans aujourd'hui.

0: 8h déjà sur votre radio dans quelques instants. Gims avec Soleil, c'est le prochain hit qu'on va écouter. Ce sera juste derrière un nouveau point sur l'actu avec le copain Théo Andrieux qui nous rejoint.
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0: C'est parti pour l'info et la météo, Théo.
2: Et on est parti pour un week-end très estival dans la région. Le soleil va briller généreusement durant les deux jours. On aura seulement quelques passages un petit peu plus nuageux de demain, mais rien de très alarmant. Et en plus, il va faire chaud ce week-end. Comptez une maximale de 31 aujourd'hui à Pontcharrat et à Chapareillan, et jusqu'à 30 pour demain à Chambéry. À la une, plusieurs centaines de personnes se sont rassemblées hier après-midi au cimetière de Fleurance dans le Gers pour les obsèques de Liana, la collégienne de 11 ans retrouvée morte le jeudi 4 juin dans le secteur après plusieurs jours de recherche. Les obsèques se sont déroulées en deux temps. D'abord une cérémonie ouverte au public avec des discours, des chansons et des lâchers de ballons blancs et de colombes. Et ensuite, l'inhumation s'est tenue dans la plus stricte intimité de la famille. Et un mot de cyclisme avec le Tour d'Auvergne-Rhône-Alpes, l'ex-critérium du Dauphiné, 7e et avant-dernière étape aujourd'hui. Les coureurs vont partir de l'Abridoire en Savoie à 12h15 pour une arrivée dans l'Ain un peu avant 16h au col du Grand Colombier. Et hier pour la 6e étape, la ligne d'arrivée c'était à Crêvolant après des passages par Montmélian ou Albertville notamment. L'étape a été remportée par le Belge Maxime Van Giel, installé à Grenoble. Par contre, notre Savoyard Alex Baudin, originaire d'Albertville, a perdu son maillot jaune hier au profit de l'Australien Luke Tuckwell. Vous êtes habitant de la Savoie et vous cherchez l'amour, et bien l'agence matrimoniale Nouvelle Génération Bonjour Begin pourrait vous aider. Elle organise le jeudi 25 juin une soirée célibataire à thème au restaurant Le Diablotin à Laravoir. Sandrine, matchmaker au sein de l'agence.
3: Le thème aujourd'hui que j'ai choisi, c'est que chacun apporte un objet qui le représente, un objet qui raconte une part de lui, et l'idée ça va être de présenter cet objet sous forme de petit groupe, et là ça va permettre en tout cas de briser la glace, d'apporter un petit peu plus d'éléments pour se présenter. Et j'invite aussi à amener un vêtement ou quelque chose, en tout cas porter quelque chose de sa couleur préférée. L'idée est aussi que ce soit un prétexte de prise de contact pour engager la conversation.
2: Et à noter que le seul critère d'entrée est d'avoir plus de 35 ans. Au-delà de cet âge, vous pouvez participer librement à condition de vous inscrire pour cette soirée célibataire du 25 juin à Laravoir sur le site bonjour-begin.fr.

0: Kim's avec Soleil dans le réveil du week-end.
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0: Bélier, vous avancez avec confiance, mais laissez aussi une place à l'imprévu. Les taureaux, un moment partagé vous rappelle que les choses simples sont souvent les meilleures. Gémeaux, votre bonne humeur est communicative, profitez-en pour créer de nouveaux liens. Les cancers, vous retrouvez un rythme qui vous convient, sans avoir à forcer les choses. Lion, une occasion de vous mettre en avant pourrait se présenter naturellement. Vierge, vous prenez du recul et vos priorités deviennent plus évidentes. Balance, une invitation ou une sortie pourrait donner une belle couleur à votre journée. Les scorpions, vous faites confiance à votre instinct et il vous mène dans la bonne direction. Les sagittaires, l'envie de découvrir de nouveaux horizons se fait sentir même tout près de chez vous. Les capricornes, vous appréciez de ralentir le rythme sans perdre de vue vos objectifs. Les verseaux, une idée inattendue pourrait transformer un simple samedi en belle surprise. Et enfin, les poissons, vous laissez parler votre créativité et elle illumine votre journée. Ils vont illuminer notre journée. Coldplay Paradise, les Coldplay qui seront d'ailleurs à la manette, entre guillemets, pour la grande cérémonie et le gros concert de fin de Coupe du Monde. Ce sera le 19 juillet prochain. À la mi-temps de la finale, il y aura un gros show avec Coldplay et puis quelques copains eux qu'ils ont invités. Bref, on a hâte de découvrir ça. On a hâte de voir aussi la troisième étoile de la France, bien évidemment. Mais d'abord, Coldplay, on les écoute avec ce titre dont l'intro est interminable. Je ne me rappelais plus que cette intro était aussi longue. Coldplay avec Chris Martin.

0: Angèle et Justice dans les oreilles pour démarrer la journée ensemble. On écoutait What You Want. C'est l'heure de l'éphéméride de ce samedi matin avec quelques anniversaires à fêter. On pense notamment à DJ Snake qui a aujourd'hui 40 ans. On l'écoute, DJ Snake avec Justin Bieber sur ce titre. Bon anniversaire à lui, 40 ans pour DJ Snake, 40 ans également pour les sœurs Olsen, Mary-Kate et Ashley Olsen qu'on voyait dans les séries quand on était ado, quand on était enfant. Sacré coup de vieux. Et puis Chris Evans c'est également qui interprète le rôle de Captain America notamment. 45 ans pour lui, bon anniversaire. C'est la journée mondiale du bien-être aussi, vous savez quoi, des hits pour le bien-être justement, ça tombe bien. Julien Nib, dis-moi où, c'est le prochain hit qu'on va écouter ce week-end.
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Julien Lib avec Ota sur la radio des Savoyards et sur Hot Radio. C'est l'heure du bon plan, Hot Radio, avec ce salon du bien-être qui vous attend tout à l'heure à partir de 14h et jusqu'à 20h et puis aussi demain de 10h à 19h. Médecine douce, art divinatoire, bref, le salon du bien-être vous attend avec plein de conférences, des ateliers, des consultations également avec des professionnels. C'est du côté de Savoie Expo aujourd'hui et demain. Et pour le classique Hot Radio, on n'attend pas, c'est parti maintenant, on y retourne. La French Touch, voici Mojo. Yeah.

0: Legend avec San Francisco. Mais d'abord l'info, la météo. Nouveau point sur l'actu avec Théo Andrieux.
1: Et on est parti pour un week-end très estival dans la région. Le soleil va briller généreusement durant les deux jours. On aura seulement quelques passages un petit peu plus nuageux demain, mais rien de très alarmant. Et en plus, il va faire chaud ce week-end. Comptez une maximale de 31 aujourd'hui à Pontcharra et à Chaparayan, et jusqu'à 30 pour demain à Chambéry. Et d'ailleurs, la France va de nouveau transpirer. La semaine prochaine, le pays va entrer dans un nouvel épisode de canicule. Le sud de la France va être touché dès ce week-end avec des températures dépassant les 35 degrés en Occitanie, dans le Languedoc ou en Provence. La chaleur sera freinée par une légère perturbation lundi, mais ça ne va pas durer. Dès mardi, la canicule va s'intensifier et remonter vers le nord. En Auvergne-Rhône-Alpes, ça dépassera parfois les 35 degrés à partir de mercredi et il fera même 36 ou 37 le week-end prochain. Et un mot de cyclisme avec le Tour d'Auvergne-Rhône-Alpes, l'ex-critérium du Dauphiné, 7e et avant-dernière étape aujourd'hui. Les coureurs vont partir de l'Abridoire en Savoie à 12h15 pour une arrivée dans l'Ain un peu avant 16h au col du Grand Colombier. Et hier pour la 6e étape, la ligne d'arrivée c'était à Crest-Volant après des passages par Montmélian ou Albertville notamment. L'étape a été remportée par le Belge Maxime Van Giel, installé à Grenoble. Par contre, notre Savoyard Alex Baudin, originaire d'Albertville, a perdu son maillot jaune hier au profit de l'Australien Luke Tuckwell. Vous êtes habitant de la Savoie et vous cherchez l'amour, et bien l'agence matrimoniale Nouvelle Génération Bonjour Begin pourrait vous aider. 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Sandrine, matchmaker au sein de l'agence.
2: 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Et j'invite aussi à amener un vêtement ou quelque chose, en tout cas porter quelque chose de sa couleur préférée. L'idée est aussi que ce soit un prétexte de prise de contact pour engager la conversation.
1: Et à noter que le seul critère d'entrée est d'avoir plus de 35 ans. Au-delà de cet âge, vous pouvez participer librement à condition de vous inscrire pour cette soirée célibataire du 25 juin à Laravoir sur le site bonjour-begin.fr.

Sound of Legend pour démarrer la journée ensemble avec San Francisco. À suivre dans quelques instants, Rosalia pour qui visiblement, franchement, ça veut pas quoi, c'est terrible. Rosalia qui reporte 3 concerts aux États-Unis en raison d'une urgence familiale, on espère que ça va malgré tout. Rosalia qui avait déjà dû arrêter son concert à Milan en Italie après avoir été victime d'une grosse intoxication alimentaire. Elle avait carrément arrêté le concert en plein milieu. Bref, on espère que ça va aller un petit peu mieux quand même pour la fin de la tournée de Rosalia. On compatit, on est tout cœur avec elle. Rosalia qui avait d'ailleurs démarré cette tournée chez nous, en France, et même à Lyon, dans la région. Rosalia, voici Despecha sur votre radio.

0: 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Taylor Swift arrive dans quelques instants, elle qui se mariera début juillet, pas moins de 1000 invités. Je pense que le mec qui va faire les plans de table va se régaler.
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0: Il est 9h sur votre radio. Je vous souhaite un très très bon début de journée avec nous. Un bon week-end évidemment ce samedi matin. On va retrouver Bébé Rexha dans quelques instants avec New Legend.
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0: Mais avant Bébé Rexha, c'est l'info. Il grille la priorité au hit. Théo Andrieux, l'essentiel de l'actu.
2: Et on est parti pour un week-end très estival dans la région. Le soleil va briller généreusement durant les deux jours. On aura seulement quelques passages un petit peu plus nuageux demain, mais rien de très alarmant. Et en plus, il va faire chaud ce week-end. Comptez une maximale de 31 aujourd'hui à Pontcharrat et à Chaparayan, et jusqu'à 30 pour demain à Chambéry. Et d'ailleurs, la France va de nouveau transpirer. La semaine prochaine, le pays va entrer dans un nouvel épisode de canicule. Le sud de la France va être touché dès ce week-end avec des températures dépassant les 35 degrés en Occitanie, dans le Languedoc ou en Provence. La chaleur sera freinée par une légère perturbation lundi, mais ça ne va pas durer. Dès mardi, la canicule va s'intensifier et remonter vers le nord. En Auvergne-Rhône-Alpes, ça dépassera parfois les 35 degrés à partir de mercredi et il fera même 36 ou 37 le week-end prochain. Et un mot de cyclisme avec le Tour d'Auvergne-Rhône-Alpes, l'ex-critérium du Dauphiné, 7e et avant-dernière étape aujourd'hui. Les coureurs vont partir de l'Abridoire en Savoie à 12h15 pour une arrivée dans l'Ain un peu avant 16h au col du Grand Colombier. Et hier pour la 6e étape, la ligne d'arrivée c'était à Crêvolant après des passages par Montmélian ou Albertville notamment. L'étape a été remportée par le Belge Maxime Van Giel, installé à Grenoble. Par contre, notre Savoyard Alex Baudin, originaire d'Albertville, a perdu son maillot jaune hier au profit de l'Australien Luke Tuckwell. Vous êtes habitant de la Savoie et vous cherchez l'amour, et bien l'agence matrimoniale Nouvelle Génération Bonjour Begin pourrait vous aider. Elle organise le jeudi 25 juin une soirée célibataire à thème au restaurant Le Diablotin à Laravoir. Sandrine, matchmaker au sein de l'agence.
3: Le thème aujourd'hui que j'ai choisi, c'est que chacun apporte un objet qui le représente, un objet qui raconte une part de lui, et l'idée ça va être de présenter cet objet sous forme de petit groupe, et là ça va permettre en tout cas de briser la glace, d'apporter un petit peu plus d'éléments pour se présenter. Et j'invite aussi à amener un vêtement ou quelque chose, en tout cas porter quelque chose de sa couleur préférée. L'idée est aussi que ce soit un prétexte de prise de contact pour engager la conversation.
2: Et à noter que le seul critère d'entrée est d'avoir plus de 35 ans. Au-delà de cet âge, vous pouvez participer librement à condition de vous inscrire pour cette soirée célibataire du 25 juin à Laravoir sur le site bonjour-begin.fr.

Et c'est pas mal pour débuter la journée. Un Bébé Rexha, c'était Neo Allegiant. J'ai une info de dingue sur Bébé Rexha. Vous connaissez forcément ce titre. Eminem et Rihanna. On entend d'ailleurs beaucoup plus Rihanna là sur ce refrain. C'était The Monster. Ce titre-là a été coécrit donc par Bébé Rexha qu'on écoutait juste avant. Et l'info encore plus dingue sur cette histoire, c'est que Bébé Rexha chante et c'est elle qui fait les vocalises là derrière. Et pour la petite anecdote, c'était Rihanna qui devait les faire ses vocalises à la base. Elle n'y arrivait pas et elle a donc demandé à Bébé Rexha de les faire. Incroyable, sympa cette histoire. Bruno Mars arrive dans quelques instants, mais d'abord Lucenzo Canzafara, c'était la Tropical Family à l'époque. Voici Obsession. Sans la cinco.

0: Bruno Mars qui fera ses 3 stades de France la semaine prochaine, 18, 20, 21 juin.
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0: 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Et je me dis des fois que c'est bien dommage que les animateurs de la radio puissent pas tenter leur chance, justement. Alex Warren, Fever Dream arrive dans quelques instants. Bon week-end avec nous.
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Alex Warren sur votre radio, sur la radio des Savoyards. 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

classique des années 2000-2006, si je vous dis pas de bêtises. Ça veut dire que ça fait 20 ans cette année qu'on a kiffé ce son pour la première fois. Bob Sinclair, Steve Edwards et le génial World Hold On. Bon début de matinée avec tout, bon début de week-end.

0: Le retour de vos hits dans quelques instants avec Tame Impala. Tame Impala, Jenny, ce sera Dracula. Mais d'abord, on fait un nouveau point sur l'actu de ce samedi matin. C'est avec Théo Andrieux qui nous rejoint.
1: Et on est parti pour un week-end très estival dans la région. Le soleil va briller généreusement durant les deux jours. On aura seulement quelques passages un petit peu plus nuageux demain, mais rien de très alarmant. Et en plus, il va faire chaud ce week-end. Comptez une maximale de 31 aujourd'hui à Pontcharra et à Chaparayan, et jusqu'à 30 pour demain à Chambéry. Et d'ailleurs, la France va de nouveau transpirer. La semaine prochaine, le pays va entrer dans un nouvel épisode de canicule. Le sud de la France va être touché dès ce week-end avec des températures dépassant les 35 degrés en Occitanie, dans le Languedoc ou en Provence. La chaleur sera freinée par une légère perturbation lundi, mais ça ne va pas durer. Dès mardi, la canicule va s'intensifier et remonter vers le nord. En Auvergne-Rhône-Alpes, ça dépassera parfois les 35 degrés à partir de mercredi et il fera même 36 ou 37 le week-end prochain. Et un mot de cyclisme avec le Tour d'Auvergne-Rhône-Alpes, l'ex-critérium du Dauphiné, 7e et avant-dernière étape aujourd'hui. Les coureurs vont partir de l'Abridoire en Savoie à 12h15 pour une arrivée dans l'Ain un peu avant 16h au col du Grand Colombier. Et hier pour la 6e étape, la ligne d'arrivée c'était à Crest-Volant après des passages par Montmélian ou Albertville notamment. L'étape a été remportée par le Belge Maxime Van Giel, installé à Grenoble. Par contre, notre Savoyard Alex Baudin, originaire d'Albertville, a perdu son maillot jaune hier au profit de l'Australien Luke Tuckwell. Vous êtes habitant de la Savoie et vous cherchez l'amour, et bien l'agence matrimoniale Nouvelle Génération Bonjour Begin pourrait vous aider. 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
2: 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Et j'invite aussi à amener un vêtement ou quelque chose, en tout cas porter quelque chose de sa couleur préférée. L'idée est aussi que ce soit un prétexte de prise de contact pour engager la conversation.
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Tame Impala avec Jenny sur Hot Radio. Le phénomène TikTok Dracula, j'ai regardé le principe de la chorégraphie. En gros, une ou plusieurs personnes avancent lentement vers la caméra avec un regard assuré et ils font du playback sur le remix du titre. Je comprends mieux pourquoi j'ai pas de compte TikTok, vous voyez, c'est pas trop mon truc, je préfère la radio. Dans quelques instants, Jack et Carla avec la recette, ce sera juste après, celui qu'on espère retrouver très très vite en forme. Lina Sex, voici Star Walking, maintenant sur Hot Radio, bon week-end.

0: Jack et Carla ce matin dans le réveil. Bon début de journée, bon week-end avec tout. Jack et Carla qui ont sorti un album qui s'appelle Oxygène. Et Carla qui à l'époque avait fait l'Eurovision Junior en 2019. Vous vous en souvenez peut-être avec ce titre-là. Et alors vraiment, sans aucune méchanceté pour Carla, mais elle avait fini 5ème. Et je me dis que c'est peut-être le karma, parce que quand on fait des sons qui restent comme ça dans la tête, bah ça se paye à un moment. Belle carrière en tout cas pour Carla et notamment avec Jack. La suite de Weed dans quelques secondes, Miley Cyrus, ce sera Dream As One avant 10h, elle retourne l'info.
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0: Déjà 10h sur votre radio, bon début de journée avec nous, bon week-end dans quelques instants. Aurel San, David Guetta, Jennifer Lopez également pour les hits avec Save Me Tonight.
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0: Mais d'abord on fait le point sur l'actu près de chez vous. On commence avec la météo Théo André.
2: Et on est parti pour un week-end très estival dans la région. Le soleil va briller généreusement durant les deux jours. On aura seulement quelques passages un petit peu plus nuageux demain, mais rien de très alarmant. Et en plus, il va faire chaud ce week-end. Comptez une maximale de 31 aujourd'hui à Pontcharrat et à Chaparayan, et jusqu'à 30 pour demain à Chambéry. Et d'ailleurs, la France va de nouveau transpirer. La semaine prochaine, le pays va entrer dans un nouvel épisode de canicule. Le sud de la France va être touché dès ce week-end avec des températures dépassant les 35 degrés en Occitanie, dans le Languedoc ou en Provence. La chaleur sera freinée par une légère perturbation lundi, mais ça ne va pas durer. Dès mardi, la canicule va s'intensifier et remonter vers le nord. En Auvergne-Rhône-Alpes, ça dépassera parfois les 35 degrés à partir de mercredi et il fera même 36 ou 37 le week-end prochain. À Chambéry, du côté de Savoie Expo ce week-end, c'est le retour du Salon du Paranormal, un événement dédié à tous les mystères de l'inexpliqué. Vous allez pouvoir assister à des conférences avec des spécialistes ou à des spectacles de mentalisme ou d'hypnose. Vous pourrez aussi visiter le Musée de l'étrange qui présente plus de 150 objets insolites et également l'exposition autour du mystère de Roswell, l'un des phénomènes extraterrestres les plus célèbres au monde. Le salon va ouvrir à 14h cet après-midi à Savoie Expo jusqu'à 20h et demain ce sera toute la journée de 10h à 19h. Et alors que l'été approche, la fête de la musique aussi. Et pour l'occasion, toutes les villes s'activent pour proposer des animations qui raviront leurs habitants et toutes les personnes de passage. Mais pour que la fête soit réussie, il faut faire des choix d'organisation stratégique. Et c'est ce qu'a fait la mairie de Chambéry. Michel Camos est le municipal chargé notamment des animations.
3: Cette année, ça va être un petit peu décalé. Le 21 étant un dimanche, on a préféré nous la faire le samedi soir. Parce que pour des questions d'ambiance aussi, et puis de coût, parce que c'est moins cher de travailler un samedi qu'un jour férié. Et les horaires officiels, c'est 18h à 1h, mais enfin, on sait bien qu'en général, les musiciens commencent à arriver un petit peu avant, la foule aussi. Mais les horaires officiels, c'est 18h à 1h du matin.
2: Et notez que la fête de la musique de Chambéry fera les choses en grand pour vous séduire avec une dizaine de scènes de tous les côtés de la ville pour un total de 130 groupes qui se produiront sur la soirée.

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0: bon week-end avec tout bon samedi matin. 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
0: 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À suivre dans quelques instants, Sienna Spiro, qui sera d'ailleurs en concert du côté de la salle Playel. Ce sera le 21 mars 2027, ça va pas falloir être pressé. Et puis Gims, Soleil aussi pour les hits.
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Gims avec Soleil sur la radio des Savoyards, sur Hot Radio, et j'ai un super bon plan pour vous à Savoie Expo. Vous allez pouvoir plonger dans un week-end fascinant dédié au mystère de l'inexpliqué. Salon du paranormal, conférences, démonstrations, rencontres avec des spécialistes. On sait que vous rentrez, par contre on peut pas vous assurer que vous sortirez. Le salon du paranormal, c'est aujourd'hui et demain du côté de Savoie Expo. Voici Taïo Crossel, classique Hot Radio.

Justin Bieber avec Nicki Minaj. On a écouté Beauty and the Beat sur votre radio. Justin Bieber qui se plaignait d'ailleurs du bouton dicté qui était juste à côté du bouton envoyé dans ses messages. Et bah sachez que iOS 27 lui a fait plaisir en permettant de cacher ce bouton. Oh là là, c'est vachement bien d'être Justin Bieber. Tu te plains d'un truc, on te l'enlève. Franchement, nickel. Je vais penser à être Justin Bieber dans une autre vie. On écoute Julien Libéota, voici Diwaou maintenant sur votre radio. Bon week-end.

0: Voilà, c'est comme ça qu'on passe un bon week-end. Et c'est pas prêt de s'arrêter, dans quelques instants c'est Angèle avec Justice qu'on va retrouver pour What You Want. D'ailleurs, ça y est, on connaît l'album préféré d'Angèle et franchement elle a grave bon goût, hein, Angèle, hein. Son album préféré c'est celui d'Amy Winehouse, Back to Black, un album juste incroyable avec quelques hits que vous connaissez, qu'on vous a joué en radio, et puis d'autres titres qui sont peut-être un peu moins connus mais avec des paroles tout aussi incroyables. Je valide très très fort le choix d'Angèle, même si je pense qu'à mon avis elle s'en contrefout. Angèle, Justice, What You Want dans quelques instants, Avicii, Louis Black. Et à partir de 11h, c'est Mathis qui vous accompagne. Et moi, je vous dis à tout à l'heure, 19h, pour les classiques.
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Et bienvenue tout le monde, il est 11h du mat, c'est Mathis, je vous accompagne avec tous les plus gros hits en mode week-end, la Grésie sur X à l'art à voir, avec Louisa après Sound of Legend. Let's go, nouvelle heure de 8.

0: Wiza et Jetlag, bienvenue à la maison. Bon ouais, samedi matin, je vous souhaite un très bon week-end. Plein de force à tous ceux pour qui le week-end l'approche, là, ceux qui bossent. Je pense à vous qui êtes dans les magasins, qui bossez sur les événements un peu partout de la région. On va se motiver, que les meilleurs hits ici. On va redémarrer une nouvelle demi-heure avec Bébé Rexha, c'est New Religion. Bébé Rexha qui arrive, avec aussi Mickey. Tout ça avant que je vous rembourse votre plein, c'est avec le jeu de la plaque. C'est Mathis et on est parti jusqu'à 13h02.
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Débarque ça sur la radio de Chambéry. Ça y est, on y est, samedi, fin de matinée. Comme tous les jours ici, c'est la plaque. On vous a croisé sur la route du côté de Bassin, sur la rue centrale. Une Arona blanche immatriculée FZ286, deux lettres. C'est votre voiture, c'est gagné. Je vous rembourse votre plein. Vous m'appelez 0825 740 940. Et voici Nelly Furtado, classique autre radio partout en Savoie.

Il était à Roland-Garros pour la finale. Il était dans les tribunes, c'était la semaine dernière. Ça faisait longtemps qu'on l'avait pas vu d'ailleurs. Stromae sur votre radio. Et puis la suite du plein de 8, c'est avec Gims Théodora. Je vous passe pas, histoire de se rafraîchir un peu. Ça arrive juste après Alex Warren, voici Fever Gym sur votre radio.

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0: 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La suite d'Hit, en mode mondial de football, nickel. Shakira Burna Boy qui arrive. Et aussi Coldplay, c'est juste avant midi. Et le retour de l'info, ça sera avec Théo Andrieux.
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0: Il est midi, midi sur votre radio, bienvenue. On fait un point sur les infos, c'est avec Théo Andrieux. Et juste après, le plan de hit revient avec Camila Cabello et Témi Pala.
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0: Le point sur les infos maintenant avec Théo Andrieux. On commence par la météo maintenant.
2: Et on est parti pour un week-end très estival dans la région. Le soleil va briller généreusement durant les deux jours. On aura seulement quelques passages un petit peu plus nuageux demain, mais rien de très alarmant. Et en plus, il va faire chaud ce week-end. Comptez une maximale de 31 aujourd'hui à Pontcharrat et à Chapareillan, et jusqu'à 30 pour demain à Chambéry. Et d'ailleurs, la France va de nouveau transpirer. La semaine prochaine, le pays va entrer dans un nouvel épisode de canicule. Le sud de la France va être touché dès ce week-end avec des températures dépassant les 35 degrés en Occitanie, dans le Languedoc ou en Provence. La chaleur sera freinée par une légère perturbation lundi, mais ça ne va pas durer. Dès mardi, la canicule va s'intensifier et remonter vers le nord. En Auvergne-Rhône-Alpes, ça dépassera parfois les 35 degrés à partir de mercredi et il fera même 36 ou 37 le week-end prochain. À Chambéry, du côté de Savoie Expo ce week-end, c'est le retour du Salon du Paranormal, un événement dédié à tous les mystères de l'inexpliqué. Vous allez pouvoir assister à des conférences avec des spécialistes ou à des spectacles de mentalisme ou d'hypnose. Vous pourrez aussi visiter le Musée de l'Étrange qui présente plus de 150 objets insolites. Et également l'exposition autour du mystère de Roswell, l'un des phénomènes extraterrestres les plus célèbres au monde. Le salon va ouvrir à 14h cet après-midi à Savoie Expo jusqu'à 20h et demain ce sera toute la journée de 10h à 19h. Et alors que l'été approche, la fête de la musique aussi. Et pour l'occasion, toutes les villes s'activent pour proposer des animations qui raviront leurs habitants et toutes les personnes de passage. Mais pour que la fête soit réussie, il faut faire des choix d'organisation stratégique. Et c'est ce qu'a fait la mairie de Chambéry. Michel Camos est le municipal chargé notamment des animations.
3: Cette année, ça va être un petit peu décalé. Le 21 étant un dimanche, on a préféré nous la faire.

0: et un petit peu avant la foule aussi. Mais les horaires officiels, c'est 18h à 1h du matin.
1: Et notez que la fête de la musique de Chambéry fera les choses en grand pour vous séduire avec une dizaine de scènes de tous les côtés de la ville pour un total de 130 groupes qui se produiront sur la soirée.

0: Si vous avez prévu de partir un peu cet été, eh ben pas de galère, j'ai ce qu'il faut pour vous. Il y a un article qui est sorti, article qui nous révèle le pire aéroport de France. Déjà, bonne nouvelle, eh ben, je peux vous dire qu'il n'est pas dans la région et que c'est l'aéroport Paris-Beauvais. Voilà, si vous comptez partir de là-bas, il ne faudra pas être pressé parce que le risque d'avoir un retard, il est 75 fois plus élevé que dans les autres aéroports. Et le retard moyen, eh ben, il est d'une heure et quart. Voilà. Ils ont réussi à battre la SNCF, assez fort. On vous embrasse évidemment si vous bossez dans les trains, évidemment. On vous adore les cheminots. La suite du plan de 8, David Guetta, Gilo qui arrive juste après Joe. Bienvenue.
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t'as Jennifer Lopez sur la radio des Savoyards, c'est autre radio. 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La suite du plan de 8, partout en Savoie sur votre radio, ça continue. Avec Thème Parsidis, Self-Aware, nouveau hit que j'adore, juste après Kimmy Little, classique autre radio. On se fait plaisir en Savoie.

Le retour en 2018 avec Ava Max sur votre radio. 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La suite, Harry Styles, après Gims, Hot Radio.

0: T'as Mathis en mode repas de famille. Bah, je vous lâche pas. À 13h, on va faire un point sur l'info. Ça sera avec Thibaut Andrieux.
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0: Il y aura le plein de 8 juste avant ça. 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La suite des hits avec Take, Girlfriend, ça cartonne partout en France. On l'écoute. Avec aussi Elisa Tobati et Tom Dice.
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0: Les 13h sur votre radio. Avant de se quitter et de se retrouver tout à l'heure à partir de 16h, eh ben on fait un point sur les infos avec Théo Andrieux et le plan de 8 revient avec Calvin Harris.
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0: Calvin Harris sur aussi Julien Libre, OTA, c'est pour le plan de 8. Et pour le plein d'infos, c'est maintenant avec Théo Andrieux. On commence par la météo.
2: Et on est parti pour un week-end très estival dans la région. Le soleil va briller généreusement durant les deux jours. On aura seulement quelques passages un petit peu plus nuageux demain, mais rien de très alarmant. Et en plus, il va faire chaud ce week-end. Comptez une maximale de 31 aujourd'hui à Pontcharrat et à Chapareillan, et jusqu'à 30 pour demain à Chambéry. Et d'ailleurs, la France va de nouveau transpirer. La semaine prochaine, le pays va entrer dans un nouvel épisode de canicule. Le sud de la France va être touché dès ce week-end avec des températures dépassant les 35 degrés en Occitanie, dans le Languedoc ou en Provence. La chaleur sera freinée par une légère perturbation lundi, mais ça ne va pas durer. Dès mardi, la canicule va s'intensifier et remonter vers le nord. En Auvergne-Rhône-Alpes, ça dépassera parfois les 35 degrés à partir de mercredi et il fera même 36 ou 37 le week-end prochain. À Chambéry, du côté de Savoie Expo ce week-end, c'est le retour du Salon du Paranormal, un événement dédié à tous les mystères de l'inexpliqué. Vous allez pouvoir assister à des conférences avec des spécialistes ou à des spectacles de mentalisme ou d'hypnose. Vous pourrez aussi visiter le Musée de l'étrange qui présente plus de 150 objets insolites. Et également l'exposition autour du mystère de Roswell, l'un des phénomènes extraterrestres les plus célèbres au monde. Le salon va ouvrir à 14h cet après-midi à Savoie Expo jusqu'à 20h et demain ce sera toute la journée de 10h à 19h. Et alors que l'été approche, la fête de la musique aussi. Et pour l'occasion, toutes les villes s'activent pour proposer des animations qui raviront leurs habitants et toutes les personnes de passage. Mais pour que la fête soit réussie, il faut faire des choix d'organisation stratégique. Et c'est ce qu'a fait la mairie de Chambéry. Michel Camos est le municipal chargé notamment des animations.
3: Cette année, ça va être un petit peu décalé. Le 21 étant un dimanche, on a préféré nous la faire le samedi soir. Parce que pour des questions d'ambiance aussi, et puis de coût, parce que c'est moins cher de travailler un samedi qu'un jour férié. Et les horaires officiels, c'est 18h à 1h, mais enfin, on sait bien qu'en général, les musiciens commencent à arriver un petit peu avant, la foule aussi. Mais les horaires officiels, c'est 18h à 1h du matin.
2: Et notez que la fête de la musique de Chambéry fera les choses en grand pour vous séduire avec une dizaine de scènes de tous les côtés de la ville pour un total de 130 groupes qui se produiront sur la soirée.

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0: 16h, c'est Baptiste, j'espère que tout va bien chez vous. Bon week-end, on le passe ensemble avec le plan de nuit. Kenji Vianney qui arrive avec aussi Bébé Rexha, voici New Religion.
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0: Et puis nous on est parti ensemble et bah jusqu'à 19h. On commence avec un point sur les infos et la météo maintenant avec Théo Andrieuf.
2: Et demain encore une journée très chaude et ensoleillée dans la région. Il y aura quelques petits nuages le matin, mais c'est quand même le soleil qui va dominer. Et dans l'après-midi, le ciel sera quasiment tout bleu. Et les températures restent très élevées, entre 17 et 23 le matin à Aix-les-Bains et à Chambéry, et entre 28 et 31 l'après-midi à Pontcharrat. À la une dans le monde, on s'approche peut-être d'un tournant majeur dans la guerre au Moyen-Orient. La signature d'un accord de paix entre les États-Unis et l'Iran aura probablement lieu dans les prochaines 24 heures. En tout cas, nous en sommes plus proches que jamais. C'est ce qu'a annoncé aujourd'hui le Premier ministre pakistanais, le Pakistan qui assure la médiation pour les négociations entre Washington et Téhéran. À Chambéry, du côté de Savoie Expo ce week-end, c'est le retour du Salon du Paranormal, un événement dédié à tous les mystères de l'inexpliqué. Vous allez pouvoir assister à des conférences avec des spécialistes

0: sites, voit des spectacles de mentalisme ou d'hypnose. Vous pourrez aussi visiter le musée de l'étrange qui présente plus de 150 objets insolites. Et également l'exposition autour du mystère de Roswell, l'un des phénomènes extraterrestres les plus célèbres au monde. Le salon va ouvrir à 14h cet après-midi à Savoie Expo jusqu'à 20h. Et demain, ce sera toute la journée de 10h à 19h. Et alors que l'été approche, la fête de la musique aussi. Et pour l'occasion, toutes les villes s'activent pour proposer des animations qui raviront leurs habitants et toutes les personnes de passage. Mais pour que la fête soit réussie, il faut faire des choix d'organisation stratégique. Et c'est ce qu'a fait la mairie de Chambéry. Michel Camos est le municipal chargé notamment des animations.
1: Cette année, ça va être un petit peu décalé. Le 21 étant un dimanche, on a préféré nous la faire le samedi soir. Parce que pour des questions d'ambiance aussi, et puis de coût, parce que c'est moins cher de travailler un samedi qu'un jour férié. Et les horaires officiels, c'est 18h à 1h, mais enfin, on sait bien qu'en général, les musiciens commencent à arriver un petit peu avant, la foule aussi. Mais les horaires officiels, c'est 18h à 1h du matin.
0: Et notez que la fête de la musique de Chambéry fera les choses en grand pour vous séduire avec une dizaine de scènes de tous les côtés de la ville pour un total de 130 groupes qui se produiront sur la soirée.

0: Eh ben on est parti samedi après-midi avec vous, tellement content de vous accompagner, c'est Mathis. Vous profitez du soleil dans la région, et vous faites bien, je sais que ça dépasse même les 30 degrés cet après-midi. Vous êtes avec les potes en terrasse, et profitez. Pour certains, ça se prépare pour les matchs de la Coupe du Monde, et oui, ça va revenir tout à l'heure, à partir de 21h, Qatar contre la Suisse. Et puis, grosse soirée en prévision, parce que je vous rappelle qu'il y a des matchs qui vont démarrer jusqu'à demain matin, 6h du mat. Voilà, il va falloir se motiver. En tout cas, pas de galère, on est là, avec le plan de 8, une nouvelle demi-heure en préparation. Alex Moran, je vous passe Fever Dream. Alex Moran, avec aussi Julien Lib, let's go, on est parti jusqu'à 19h.
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week-end, on le passe ensemble. Alex Perron, je viens de vous passer Fever Gym, c'est la radio des Savoyards, c'est votre radio. 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Et la suite du plein de 8 Angel Justice qui arrive juste après Black Eyed Peas, Pump It, classique autre radio partout en Savoie. Bienvenue.

Samedi après-midi, en plein cœur de ce week-end, on en profite, Justin Timberlake sur votre radio, et puis bonne nouvelle ou pas, en tout cas on en sait un peu plus sur la prochaine saison de la Starac. Je peux vous dire que Michael Goldman ne sera pas le directeur de la Star Academy.

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0: 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Et la suite du plein de hits avec Zara Larsson. Énorme souvenir que j'adore. On va s'écouter Lush Life avec aussi Zao et MC Solar à 17h. Retour des infos avec Thibaut Andrieux.
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0: Sa dernière date au Stade de France, ça sera ce soir. Je vous passe David Guetta dans le retour du plein de hits sur votre radio. Et juste après, il y aura Clara Luciani avec La Grenade, 17h.
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0: L'heure de faire un point sur les infos et la météo de la région avec Thibaut Andrieux.
2: Et demain encore une journée très chaude et ensoleillée dans la région. Il y aura quelques petits nuages le matin, mais c'est quand même le soleil qui va dominer. Et dans l'après-midi, le ciel sera quasiment tout bleu. Et les températures restent très élevées, entre 17 et 23 le matin à Aix-les-Bains et à Chambéry, et entre 28 et 31 l'après-midi à Pontcharrat. Et d'ailleurs, la France va de nouveau transpirer. La semaine prochaine, le pays va entrer dans un nouvel épisode de canicule. Le sud de la France va être touché dès ce week-end avec des températures dépassant les 35 degrés en Occitanie, dans le Languedoc ou en Provence. La chaleur sera freinée par une légère perturbation lundi, mais ça ne va pas durer. Dès mardi, la canicule va s'intensifier et remonter vers le nord. En Auvergne-Rhône-Alpes, ça dépassera parfois les 35 degrés à partir de mercredi et il fera même 36 ou 37 le week-end prochain. Et dans la région, cette semaine, le gros événement sportif, c'est le Tour d'Auvergne-Rhône-Alpes en cyclisme, donc l'ex-critérium du Dauphiné. Aujourd'hui, c'était la 7e et avant-dernière étape qui partait de la Bridoire en Savoie pour une arrivée dans l'Ain au col du Grand Colombier. Et c'est le Mexicain Isaac Del Toro qui a remporté cette 7e étape. Mais au classement général, le maillot jaune reste sur les épaules de l'Australien Luke Tuckwell. Et demain, la 8e et dernière étape du Tour reviendra en Savoie avec un départ à Beaufort à 13h30. L'arrivée, ce sera sur le plateau de Solaison en Haute-Savoie, un peu après 16h30. Et alors que l'été approche, la fête de la musique aussi. Et pour l'occasion, toutes les villes s'activent pour proposer des animations qui raviront leurs habitants et toutes les personnes de passage. Mais pour que la fête soit réussie, il faut faire des choix d'organisation stratégique. Et c'est ce qu'a fait la mairie de Chambéry. Michel Camos est le municipal chargé notamment des animations.
3: Cette année, ça va être un petit peu décalé. Le 21 étant un dimanche, on a préféré nous la faire le samedi soir. Parce que pour des questions d'ambiance aussi, et puis de coût, parce que c'est moins cher de travailler un samedi qu'un jour férié. Et alors, les horaires officiels, c'est 18h à 1h, mais enfin, on sait bien qu'en général, les musiciens commencent à arriver un petit peu avant, la foule aussi. Mais les horaires officiels, c'est 18h à 1h du matin.
2: Et notez que la fête de la musique de Chambéry fera les choses en grand pour vous séduire avec une dizaine de scènes de tous les côtés de la ville pour un total de 130 groupes qui se produiront sur la soirée.

0: Si vous savez pas encore comment occuper votre été, pas de galère, et ben j'ai ce qu'il faut pour vous. Il y a une chasse au trésor géante qui va être lancée. Ça va être à vous de retrouver un lingot d'or d'une valeur de 20 000 euros en pleine nature. Ça va se passer en Laponie. Il y a des indices qui vont être donnés progressivement, et ça jusqu'au 22 août. Et si vous êtes le premier à retrouver le lingot d'or, et bah jackpot, du coup 20 000 euros direction compte en banque. On dit pas non, ça fait rêver. La suite des hits, cette circonstance, Gims, on écoute Soleil. Avec aussi Sabrina Carpenter, c'est une demi-heure de hit.
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0: Et comme chaque jour, ici sur votre radio, on vous rembourse votre plein, c'est avec le jeu de la plaque. On vous a croisé sur la route aujourd'hui, du côté de Bassin, sur la rue centrale, on a vu une Arona blanche, immatriculée FZ286, de la trappe. C'est votre voiture, c'est gagné, vous m'appelez. Et pour récupérer l'autocollant, votre radio a collé à l'arrière de votre voiture, direction les Halles Savoyardes à Chambéry.

0: Si vous êtes fan de Koh-Lanta, je vous le dis, il va falloir être patient. Vous avez suivi un peu le programme, vous savez que mardi ça aurait dû être la grande finale de Koh-Lanta avec l'épreuve des poteaux. Sauf que c'est la Coupe du Monde de foot en ce moment. Ouais, et ça aurait dû être en même temps en plus que le match France-Sénégal. Donc franchement ça aurait pas trop marché. Du coup TF1 a décidé de reporter l'épisode de la finale de Koh-Lanta. Ça sera au final une semaine plus tard, le 23 juin. Donc le mardi de la semaine d'après et toujours à 21h10. On patiente. Avec mon coup de cœur, je l'adore. Tempor City qui arrive. On va écouter Self Aware avec aussi Rihanna et Calvin Harris. Let's go, c'est avant 18h.
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0: 18h, bonne fin d'après-midi, peut-être en direction des repas entre potes là. Et bah, je vous accompagne, il y a le plein de hits. Azaf Avidan qui arrive juste après Sound of Legend.
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0: Et avant ça, un petit tour par la rédac. Les infos, la météo maintenant dans la région en 2 minutes avec Thibaut Andrieux.
2: Et demain encore une journée très chaude et ensoleillée dans la région. Il y aura quelques petits nuages le matin, mais c'est quand même le soleil qui va dominer. Et dans l'après-midi, le ciel sera quasiment tout bleu. Et les températures restent très élevées, entre 17 et 23 le matin à Aix-les-Bains et à Chambéry, et entre 28 et 31 l'après-midi à Pontcharrat. À la une dans le monde, on s'approche peut-être d'un tournant majeur dans la guerre au Moyen-Orient. La signature d'un accord de paix entre les États-Unis et l'Iran aura probablement lieu dans les prochaines 24 heures. En tout cas, nous en sommes plus proches que jamais. C'est ce qu'a annoncé aujourd'hui le Premier ministre pakistanais, le Pakistan qui assure la médiation pour les négociations entre Washington et Téhéran. Et dans la région cette semaine, le gros événement sportif, c'est le Tour d'Auvergne-Rhône-Alpes en cyclisme, donc l'ex-critérium du Dauphiné. Aujourd'hui, c'était la 7e et avant-dernière étape qui partait de la Bridoire en Savoie pour une arrivée dans l'Ain au col du Grand Colombier. Et c'est le Mexicain Isaac Del Toro qui a remporté cette 7e étape. Mais au classement général, le maillot jaune reste sur les épaules de l'Australien Luke Tuckwell. Et demain, la 8e et dernière étape du Tour reviendra en Savoie avec un départ à Beaufort à 13h30. L'arrivée, ce sera sur le plateau de Solaison en Haute-Savoie, un peu après 16h30. Et alors que l'été approche, la fête de la musique aussi. Et pour l'occasion, toutes les villes s'activent pour proposer des animations qui raviront leurs habitants et toutes les personnes de passage. Mais pour que la fête soit réussie, il faut faire des choix d'organisation stratégique. Et c'est ce qu'a fait la mairie de Chambéry. Michel Camos est le municipal chargé notamment des animations.
3: Cette année, ça va être un petit peu décalé. Le 21 étant un dimanche, on a préféré nous la faire le samedi soir. Parce que pour des questions d'ambiance aussi, et puis de coût, parce que c'est moins cher de travailler un samedi qu'un jour férié. Et les horaires officiels, c'est 18h à 1h, mais enfin, on sait bien qu'en général, les musiciens commencent à arriver un petit peu avant, la foule aussi. Mais les horaires officiels, c'est 18h à 1h du matin.
2: Et notez que la fête de la musique de Chambéry fera les choses en grand pour vous séduire avec une dizaine de scènes de tous les côtés de la ville pour un total de 130 groupes qui se produiront sur la soirée.

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0: 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La suite du plan de 8. Bébé avec ça qui arrive. Je passe New Religion avec aussi The Kid Laroi et Justin Bieber. On est reparti pour une demi-heure de 8.
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débarque avec ça sur la radio des Savoyards, sa haute radio. Ça y est, l'événement, il est déjà demain. Bah oui, demain, à partir de 9h du mat, retour des 10 km de Chambéry avec 5000 coureurs qui sont attendus pour 25 mètres de dénivelé. Et surtout, l'arrivée spectaculaire dans le Savoy Stadium. Franchement,

Courab sur votre radio. Profitez à fond du week-end en famille, entre potes. Je vous accompagne ici avec pour la suite Benson Boone. Il sera de retour dans 2 semaines avec un nouveau hit. Ouais, ça va s'appeler The Time of My Life et ça sera dispo le 26 juin. Benson Boone, on l'écoute maintenant après Alex Perron sur votre radio.

0: samedi après mon ensemble, je vous lâche pas. Ah, je vous lâche presque.
1: Oui,
0: à partir de 19h, retour d'Alex pour tous vos classiques années 2000.
1: Ça va être énorme, ça va être génial. Tu te rappelles de Nelly Roland et de Beyoncé à l'époque réunie?
0: Ah, ça va être énorme ça.
1: Les Destiny's Child, évidemment.
0: Les classiques, ça va être parfait hein, parce qu'à 21h, je vous rappelle, c'est le rendez-vous.
1: Et
0: gros,
1: oui.
0: Gros match.
1: Il y a Bosnie, non, Suisse, Qatar.
0: Ouais,
1: Qatar,
0: exactement.
1: Suisse, c'est ça.
0: Ah,
1: j'ai le calendrier en tête. J'ai le calendrier en tête.
0: Les 104 matchs
1: Oui, non, peut-être pas non plus. Bah, je connais pas encore la fiche de la finale, si c'est ça que tu voulais savoir. Par contre, on parle de la Coupe du Monde. Je vois d'ailleurs qu'il y a l'hymne officiel de la Coupe du Monde qui arrive dans la prochaine demi-heure avec Shakira et Burna Boy qui ont mis le feu à Mexico. C'était jeudi soir pour la cérémonie d'ouverture, la première cérémonie d'ouverture.
0: Et ça, j'aurais trop aimé que ce soit l'hymne.
1: Je l'adore.
0: C'était sympa. Clairement, c'est l'huile de l'été.
1: On adore.
0: Jamaican Bam Bam avec aussi, bah je vois pas.
1: Avec Nia, some would say.
0: Très bien, parfait.
1: Allez, bon week-end.
0: Allez, bon week-end.
1: À tout de suite.
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1: 19h sur Hot Radio, on va se régaler pendant les 3 prochaines heures, je vous le dis direct. 19h, 22h, c'est Hot Radio Classique, il y a les Destiny's Child qui se préparent.
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1: Beyoncé était à l'époque accompagnée de toutes ses copines, dont notamment Nelly Roland. Destiny's Child Survivor juste après l'info et la météo Théo Andrieux.
4: Et demain encore une journée très chaude et ensoleillée dans la région. Il y aura quelques petits nuages le matin, mais c'est quand même le soleil qui va dominer. Et dans l'après-midi, le ciel sera quasiment tout bleu. Et les températures restent très élevées, entre 17 et 23 le matin à Aix-les-Bains et à Chambéry, et entre 28 et 31 l'après-midi à Pontcharrat. À la une dans le monde, on s'approche peut-être d'un tournant majeur dans la guerre au Moyen-Orient. La signature d'un accord de paix entre les États-Unis et l'Iran aura probablement lieu dans les prochaines 24 heures. En tout cas, nous en sommes plus proches que jamais. C'est ce qu'a annoncé aujourd'hui le Premier ministre pakistanais, le Pakistan qui assure la médiation pour les négociations entre Washington et Téhéran. Et dans la région cette semaine, le gros événement sportif, c'est le Tour d'Auvergne-Rhône-Alpes en cyclisme, donc l'ex-critérium du Dauphiné. Aujourd'hui, c'était la 7e et avant-dernière étape qui partait de la Bridoire en Savoie pour une arrivée dans l'Ain au col du Grand Colombier. Et c'est le Mexicain Isaac Del Toro qui a remporté cette 7e étape. Mais au classement général, le maillot jaune reste sur les épaules de l'Australien Luke Tuckwell. Et demain, la 8e et dernière étape du Tour reviendra en Savoie avec un départ à Beaufort à 13h30. L'arrivée, ce sera sur le plateau de Solaison en Haute-Savoie, un peu après 16h30. Et alors que l'été approche, la fête de la musique aussi. Et pour l'occasion, toutes les villes s'activent pour proposer des animations qui raviront leurs habitants et toutes les personnes de passage. Mais pour que la fête soit réussie, il faut faire des choix d'organisation stratégique. Et c'est ce qu'a fait la mairie de Chambéry. Michel Camos est le municipal chargé notamment des animations.
5: Cette année, ça va être un petit peu décalé. Le 21 étant un dimanche, on a préféré nous la faire le samedi soir. Parce que pour des questions d'ambiance aussi, et puis de coût, parce que c'est moins cher de travailler un samedi qu'un jour férié. Et les horaires officiels, c'est 18h à 1h, mais enfin, on sait bien qu'en général, les musiciens commencent à arriver un petit peu avant, la foule aussi. Mais les horaires officiels, c'est 18h à 1h du matin.
4: Et notez que la fête de la musique de Chambéry fera les choses en grand pour vous séduire avec une dizaine de scènes de tous les côtés de la ville pour un total de 130 groupes qui se produiront sur la soirée.
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0: Shakira avec Burna Boy sur Hot Radio, c'est dans Hot Radio Classique ce soir. Bah oui, forcément, futur classique, Hot Radio, puisque c'est l'hymne officiel de la Coupe du Monde. Et en général, quand Shakira fait un hymne officiel de Coupe du Monde, on s'en souvient. On se souvient évidemment de Waka Waka pour l'hymne officiel de la Coupe du Monde 2010. Dans les prochaines minutes, on va écouter Pink avec Magic System Mokobé, des hits où à l'époque, on n'avait encore qu'une étoile sous le maillot. Et puis ça aussi c'est un futur classique Hot Radio. Tame Impala, Jenny qui arrive dans quelques instants. Hot Radio classique jusqu'à 22h.
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Tame Impala sur la radio des Savoyards, sur Hot Radio ce soir. C'est Hot Radio Classique jusqu'à 22h et un énorme retour là ces derniers jours. Vous allez peut-être reconnaître. Ce sont les L5, de retour à 5, même avec Louis-Joseph qui était pourtant pas très très chaude pour revenir dans le groupe.

retour donc avec ce titre qui s'appelle Encore et Encore. Retour exceptionnel et très éphémère. C'était juste pour enregistrer le générique du nouveau film Pas de Patrouille Mission Dino. Et je suis sûr que les parents qui m'écoutent connaissent déjà la date de la sortie. Ce sera le 5 août prochain. Et donc ce retour des L5 A5, improbable mais vrai, j'aurais pas mis une pièce dessus. La suite avec ce classique des L5, c'était en 2001. Question de survie, L5 dans notre radio classique.

un classique Hot Radio comme on les aime. Et en même temps, ça tombe bien. On est au bon endroit pour les savourer nos classiques. Ici, c'est Hot Radio Classique. C'est jusqu'à 22h. On écoutait donc Imagine Dragons. Imagine Dragons, d'ailleurs, dont le leader, le fondateur du groupe, Dan Reynolds, a sorti son propre jeu vidéo, puisqu'il est passionné aussi de jeux vidéo. Il a bossé dessus depuis des années. Et il a sorti ça donc sur PC, sur Steam. Pour les connaisseurs, ça s'appelle Last Flag. Voilà, si vous voulez tenter, n'hésitez pas. On va revenir à nos classiques dans quelques instants. Hadaway, on va revenir en 1993. Alors, pour vous remettre un petit peu dans le contexte, 1993, c'est l'arrivée de Bill Clinton du côté de la Maison Blanche, ou encore une palme d'or pour Pulp Fiction. Ouais, c'est l'époque. En même temps, c'était il y a 33 ans. Hadaway, comme promis. What is Love, c'est juste derrière Taylor Swift maintenant dans votre radio classique. Uh-huh.

0: Vous êtes au bon endroit dans votre radio classique. Et ça continue jusqu'à 22h. Dans quelques instants, c'est David Guetta et Jennifer Lopez qu'on va retrouver. C'est Me Tonight. Et là, vous êtes en train de me dire, mais comment ça, Alex? Ça, c'est pas un classique encore. Non, c'est un futur classique haute radio, on en est sûr. On l'écoutera dans quelques années. Et puis, on va écouter un son qui date de 2004. 22 ans déjà qu'on chantait, qu'on dansait sur Camaro, Fab Like You, été 2004. On va écouter l'original dans quelques instants, dans votre radio classique, jusqu'à 22h.
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On avait des forfaits limités. Les sites internet mettaient 3000 ans à s'afficher. Ouais, mais on avait ce classique.

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2: Quand on découvrait ce hit sur Hot Radio, tout le monde voulait son Nokia 3310. Maintenant, c'est un classique.

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